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1: C'est ça moi qui parle, hein?
2: Oh, c'est à moi que tu parles,
1: c'est mec, c'est moi qui parle, son cul, c'est à moi qui parle, putain!